0: dernier groupe, car je parlais, mais au bas de la région de Bessie, puis de l'Ange. C'est l'Ange Bessie. Mais au bas de l'Ange, je suis né pour que tu te fasses. Là, je passe au roi, donc je mange trois et deux.
1: C'est comme un coton.
2: Merci.
0: Man, the George Bush.
1: C'est dommage que tu peux parce qu'il se...